0: Non 27 contre l'or.
1: C'est d'après. Les gars, on lance au thème. 7h à 0 minutes, notre trace. T'as frio. Agasalhos. Bom dia.